0: Jackson Light Fever version vendredi. Rendez-vous demain soir 22h pour la version samedi. Encore plus de tubes disco, funk et dance. 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

Ça, c'est une journée qui démarre bien. Céline Dion et Garou sur RFM, va falloir jouer. 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RFM, il est 6h, bonjour. C'est Mehdi Mansouri, un plaisir de débuter la journée avec vous là dans le réveil du week-end, juste avant l'éphéméride. Voici Aventura, c'est sur RFM.

0: FM, Sixpence and the Richer. Je crois qu'il est temps de tout savoir là de cette journée à 6h06.
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0: Dans un instant, je vais vous faire écouter Charlotte Cardin et l'éphéméride de ce samedi 13 juillet 2026. C'est la Saint-Antoine de Padoue aujourd'hui, les anniversaires de personnalité. Avec un joueur de foot pour commencer, membre de l'équipe de France, mais pas sélectionné là pour le mondial, c'est Kingsley Coman, il a 30 ans. Dans la catégorie des leaders de groupe de rock, je demande celui de Weezer. Le leader et chanteur de Weezer qu'on entend actuellement, c'est Rivers Cuomo. Il fête ses 56 ans, toujours outre-Atlantique, un acteur. Chris Evans, connu pour son rôle de la torche humaine dans les 4 Fantastiques, entre autres. Il célèbre ses 45 ans. Et enfin, il fait danser la planète entière. Et en plus, c'est un Français. Vous l'avez reconnu, DJ Snake, de son vrai nom William Grigacine. Il a 40 ans ce matin. Vous êtes bien dans le réveil du week-end sur RFM. La météo à suivre avec le retour de la chaleur en partie sud. Je vous explique ça dans un instant, d'ici moins de 10 minutes. Juste avant, un peu de fraîcheur avec Stevie Wonder. Et voici Charlotte Cardin en nouveau classique RFM.

0: RFM, elle était jeudi soir au Stade de France en concert avec David Guetta, ce qui est quand même la classe, hein. Jennifer Lopez. Pour la météo de ce samedi, c'est une très belle journée qui s'annonce dans l'ensemble. Ce matin, le soleil est bien présent. Il est quand même masqué sur la moitié nord par quelques nuages, mais rien de méchant. À l'inverse, le ciel est totalement bleu sur les bords de la Méditerranée et en Corse. Pour les températures, elles sont à la hausse, surtout sur la moitié sud du pays où elles sont actuellement comprises entre 11 et 21 degrés. Il fait déjà 12 degrés à Clermont-Ferrand, 13 à Angoulême, 16 à Béziers, 19 degrés déjà à Nice. Sur la moitié nord, c'est un petit peu plus frais. Elles sont actuellement comprises entre 11 et 15 degrés. Après ce temps dans l'Hexagone, on part pour ce bon vieux pays de l'oncle Sam. Avec un duo Kelly Rowland et Destiny's Child et le rappeur Nelly pour ce morceau Dilemma. J'ajoute en plus des Écossais à la playlist Texas dans le réveil du week-end. C'est sur RFM.
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Le réveil du week-end sur RFM, dans moins de 10 minutes, la petite histoire du jour avec un record en matière d'excès de vitesse mais du jamais vu. Mais c'est pas un véhicule qui a fait cette infraction et vous verrez, c'était quelque chose de surprenant. Juste avant de découvrir cette petite histoire du jour, Najwa Belizel, Queen, et voici ce nouveau classique RFM, c'est M Pokora, quand même sur la radio du meilleur de la musique. Alors...

0: Le meilleur de la musique des années 90, c'est signé Dépêche Mode sur RFM pour les années 80 et sera à l'honneur dans un instant avec Image. Il est 6h44.
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0: Dans la petite histoire du jour, alors une énigme et un record à la fois, puisqu'il y a quelques jours en Allemagne, un excès de vitesse a été détecté par un radar routier. Jusque-là, rien de très choquant, hein. Le contrevenant était pris à 42 km/h au lieu des 30 autorisés. Mais là où ça devient un peu fou, c'est que la photo du radar, on n'y voit pas un véhicule. On y voit une femme âgée et en déambulateur. Alors comment une grand-mère qui a besoin d'assistance pour marcher a-t-elle pu donc faire une telle pointe de vitesse? Parce que là, on est sur un record du monde, faut le dire. C'est du jamais vu, hein. Pas tout à fait. Non, la réalité est plutôt différente. C'est en fait une camionnette en arrière-plan qui a commis l'infraction. Et le radar s'est déclenché, mais pile au moment où la vieille dame passe devant lui son objectif et masque la plaque d'immatriculation de la camionnette. Ce qui a rendu l'identification du vrai contrevenant impossible. Mais cette histoire et surtout la photo a quand même pas mal amusé nos voisins allemands sur Internet. Et y compris nous ce matin, il faut l'avouer. Pour voir si on va aussi s'amuser en ce samedi, il y a votre horoscope qui arrive d'ici quelques minutes, peu avant 7h. Juste avant, il y aura le meilleur de la musique dans une nouvelle playlist. Travis, Image aussi. Les démons de minuit, c'est maintenant et c'est dans le réveil du week-end sur RFM. Passez un bon samedi matin.

0: La reine de la pop Madonna sur RFM. Le programme astral de ce samedi, c'est maintenant à 7h05.
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0: Bélier, ce matin, votre énergie communicative transforme un simple café en session créative avec vos proches.
2: Taureau,
0: votre patience au supermarché vous vaut une belle conversation avec un inconnu charmant. Les Gémeaux, la playlist que vous composez aujourd'hui reflète parfaitement votre humeur légère et solaire. Les Cancers, votre rendez-vous familial ce soir devient un moment de complicité rare et précieux. Les Lions, vous rayonnez tellement que votre sourire suffit à décrocher ce rendez-vous tant espéré.
2: Vierge,
0: la liste de vos que vous dressez ce matin organise votre week-end avec une efficacité remarquable.
2: Balance,
0: une promenade improvisée vous offre exactement l'équilibre dont votre esprit avait besoin aujourd'hui.
2: Et
0: les Scorpions, ce message inattendu dans votre boîte mail rouvre une porte que vous croyez fermée.
2: Et
0: les Sagittaires, le détour que vous prenez pour rentrer chez vous révèle un endroit qui vous enchante.
2: Capricorne,
0: votre sérieux au travail est enfin reconnu.
2: Un compliment sincère réchauffe votre journée.
0: Verseau, l'idée originale que vous partagez à table surprend et séduit toute votre assemblée.
2: Et enfin les Poissons,
0: une sieste bien méritée cet après-midi recharge vos batteries, surtout clarifie vos pensées.
2: Bon, pour l'heure, on est très loin de la sieste, hein. On se réveille plutôt avec le meilleur de la musique de Sophie Elix Baxter.
0: Ah, elle est bien dynamique, hein. Murder on the Dance Floor, ça sera suivi d'Indochine sur RFM. Tout ça, c'est le réveil de week-end et c'est sur RFM, bienvenue.
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4: Bon début de journée, connecté au réveil du week-end sur RFM, il est 7h. En plus d'un bon café, un éphéméride servi dans quelques instants et Sophie Ellick-Bextor sur RFM.

0: RFM en plein dans le meilleur de la musique des années 80. Indochine, à venir il y aura Ed Sheeran, il est 7h07 et voici l'éphéméride.
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0: Nous sommes le samedi 13 juin 2026, c'est la Saint-Antoine de Padoue ce matin. Et que s'est-il passé sur la planète du meilleur de la musique à un 13 juin? Eh ben en 2005, c'était un tournant pour le roi de la pop. C'était il y a tout juste 21 ans. Michael Jackson est acquitté de toutes les accusations qui portent sur lui pour maltraitance d'enfants à l'issue de 16 semaines de procès à Santa Maria en Californie. C'est un jury populaire qui le déclare non coupable. Une affaire et un procès qui fait encore réagir aujourd'hui. Il y a quelques jours, si le sujet vous intéresse, il y a un documentaire qui est paru sur Netflix. Remontons en 2003 et c'est une consécration pour Sting cette année-là. Ah bah oui, parce qu'il est récompensé par la reine en personne. Il reçoit le titre honorifique de commandeur de l'ordre de l'Empire britannique. C'est lors de cette cérémonie que David Gilmour de Pink Floyd reçoit lui aussi la même récompense, au même titre. Enfin, terminons notre route en 1995 et au Canada. Alanis Morissette sort son album Jagged Little Pill il y a tout juste 31 ans avec ce morceau ironique qui en fait partie. Et ce disque s'est vendu à près de 30 millions d'exemplaires dans le monde et fait d'Alanis Morissette la première artiste canadienne à se classer numéro 1 du top album aux États-Unis. Et ça, faut le dire, c'est la classe. Le réveil du week-end sur RFM, quel temps pour ce samedi? On voit ça dans un instant si le soleil sera au rendez-vous aujourd'hui. Juste avant la réponse avec ce nouveau classique RFM très ensoleillé, voici Ed Sheeran sur RFM.

0: REM sur RFM pour la météo de ce samedi. C'est une très belle journée qui s'annonce avec le soleil qui est bien présent un peu partout. Alors il est masqué effectivement par quelques nuages sur la moitié nord, mais rassurez-vous, ça va se lever au fur et à mesure de la matinée. À l'inverse, le ciel lui est totalement bleu sur les bords de la Méditerranée et de la Corse. Les températures sont actuellement comprises entre 11 et 15 degrés sur la moitié nord et entre 11 et 21 degrés au sud. Cet après-midi, très peu de changements dans le ciel. Ça va rester similaire à la matinée. Juste les nuages présents ce matin, eh ben, ils vont disparaître pour laisser un temps totalement dégagé. Et les températures au meilleur de la journée, ah ben là, ça va se réchauffer. On attend entre 21 et 29 degrés sur la moitié nord et entre 25 et jusqu'à 32 degrés au sud. Il va faire chaud. Ça, c'est une bonne journée qui démarre avec le réveil du week-end et surtout avec Phil Collins. Can't Stop Loving You à suivre. Il y aura aussi les Backstreet Boys pour un réveil avec la meilleure des ambiances et finalement le meilleur de la musique. 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

une seule règle dans le réveil du week-end sur RFM, passez un bon moment. Et là, je crois qu'on est plutôt pas mal parti ce matin avec un extrait du spectacle Génération Céline, les Backstreet Boys aussi. Et voici Phil Collins, c'est sur RFM. Bonjour.

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Vous êtes bien dans le réveil du week-end, il est quasiment 7h30. C'est le moment de jouer au chiffre du jour. 48. Dans une grande compétition sportive, 48 équipes vont s'affronter. Mais pour quelle compétition? Ah, ça c'est une grande question. Je vous laisse quelques minutes là, environ 10 même minutes pour trouver la réponse. Voici le King of Pop, Michael Jackson, Beat It. C'est sur RFM dans le réveil du week-end.

0: Ça, c'est des bons souvenirs avec Taïo Cruz sur RFM.
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0: Notre chiffre du jour est vraiment d'actualité. 48. Dans une grande compétition sportive, 48 équipes vont s'affronter. Mais pour quelle compétition? Je sais, c'est facile. Vous avez la réponse, j'en suis certain. Il s'agit de la Coupe du Monde de football, lancée depuis jeudi sur le continent américain. Coupe du Monde qui, cette année, adopte un nouveau format. Oui, 48 équipes qui participent aux phases de poule contre 32 lors des éditions précédentes. L'objectif de cet agrandissement de la compétition, c'est surtout de permettre à plus de pays de rêver et d'y participer. Le premier match des Bleus, attention, notez bien, ça c'est important. Ça sera dans cette Coupe du Monde mardi soir à 21h. On va jouer face au Sénégal. Je croise les doigts pour voir une troisième étoile sur le maillot. Ça serait tellement magique. À 7h38, une déclaration pour le Barça d'Arcachon, c'est aussi magique. Hein. Je suis tombé pour elle. Et une très belle déclaration, signée Pascal Obispo. Ce sera suivi de Pillion et de Lucy Pearl. Le tout avant votre horoscope de ce samedi, dans le réveil du week-end, sur RFM.
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0: Jeanne Mas, elle sera en concert à Paris à la Cigale en septembre avec RFM. Il est 7h55, que prédisent les astres pour aujourd'hui?
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0: Bélier, ce matin, votre énergie communicative transforme un simple café en une session créative avec vos proches. Taureau, votre patience au supermarché vous vaut une belle conversation avec un inconnu charmant. Les Gémeaux, la playlist que vous composez aujourd'hui reflète parfaitement votre humeur légère et solaire. Cancer, votre rendez-vous familial ce soir devient un moment de complicité rare et précieux. Les Lions, vous rayonnez tellement que votre sourire suffit à décrocher ce rendez-vous tant espéré. Vierge, la liste que vous dressez ce matin organise votre week-end avec une efficacité remarquable. Les Balances, une promenade improvisée vous offre exactement l'équilibre dont votre esprit avait besoin aujourd'hui. Scorpion, ce message inattendu dans votre boîte mail rouvre une porte que vous croyez fermée. Les Sagittaires, le détour que vous prenez pour rentrer chez vous vous révèle un endroit qui vous enchante. Capricorne, votre sérieux au travail est enfin reconnu. Un compliment sincère réchauffe votre journée. Verseau, l'idée originale que vous partagez à table surprend et séduit toute votre assemblée. Enfin, les Poissons, une sieste bien méritée cet après-midi recharge vos batteries et clarifie vos pensées. Pour vous aider à attaquer la journée, je vais sortir mon meilleur tube. Mika, Love Today. Alors là, oui, la journée peut bien démarrer. Ça sera celui de La Rousseau dans le réveil du week-end et c'est sur RFM. A tout de suite.
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2: RFM, il est 8h, la journée ne fait que commencer et vous avez fait le bon choix, celui du réveil du week-end avant l'éphéméride. Voici Mika sur RFM.

0: Ah ça non, hein. On ne l'oublie pas, la Rousseau sur RFM.
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0: Avant d'écouter Chabouzi, il est 8h08, l'éphéméride de ce samedi 13 juin 2026. C'est la Saint-Antoine de Padoue. Aujourd'hui, les anniversaires de personnalités. On démarre avec un joueur de foot, membre de l'équipe de France, mais pas sélectionné pour le mondial, c'est Kingsley Coman qui a 30 ans. Dans la catégorie des leaders de groupes de rock, je demande celui de Weezer. Le leader et chanteur de Weezer, c'est Rivers Cuomo. Il fête ses 56 ans. Toujours outre-Atlantique, l'acteur Chris Evans, connu pour son rôle de la torche humaine dans Les 4 Fantastiques, entre autres. Il célèbre ses 45 ans. Et enfin, il fait danser la planète entière. Et en plus, c'est un Français, hein. DJ Snake, de son vrai nom William Grigasin, il fête ses 40 ans ce matin. Vous êtes bien dans le réveil du week-end sur RFM, manquez pas la météo de ce samedi. Et juste avant, j'ai un nouveau classique RFM en mode country. Ouais, c'est le petit protégé de Beyoncé. Voici Chabouzi avec Bar Song, c'est sur RFM. Bonjour.

0: J'adore ce tube, le meilleur de la musique des années 80, représenté par Rick Astley sur RFM. Pour la météo de ce samedi, eh ben une belle journée qui s'annonce. Hein. Le soleil est bien présent ce matin, masqué juste par quelques nuages sur la moitié nord, mais ça va se lever dans la matinée. À l'inverse, le ciel est totalement bleu sur les bords de la Méditerranée et en Corse. Les températures, justement, dans la matinée, elles seront comprises entre 15 et 24 degrés sur la moitié nord, avec on a entre autres 15 degrés à Berck, 19 à Metz et Rouen, 20 degrés à Paris et Quimper, 23 à Châteauroux et 24 à Mâcon. Puis sur la moitié sud, elles seront comprises entre 23 et 30 degrés. Il va faire chaud cet après-midi, il n'y aura aucun changement dans le ciel. Et les températures au meilleur de la journée, ben on attend entre 21 et 29 degrés sur la moitié nord et entre 25 et 32 degrés au sud. Pour dire stop à ces fortes températures, surtout dans le sud, je vais hisser le drapeau blanc ce matin. Et pas n'importe quel drapeau blanc, celui de Daido. White Flag, c'est dans un instant et ce sera celui de Big Mountain dans le réveil du week-end sur RFM.
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Le réveil du week-end sur RFM, passez un bon samedi. Où que vous soyez, à la maison, déjà au boulot ou alors sur la route. Le meilleur de la musique vous réveille avec un nouveau classique RFM. Christophe Maé, Big Mountain aussi. Et voici Daido sur RFM.

RFM, c'est bon, ça y est, je la vois arriver au loin, la petite histoire du jour vers 8h40 avec un excès de vitesse pas commun qui pour une fois n'est pas le résultat d'un véhicule mais de quelque chose de bien plus surprenant. On découvre ça après Christophe Maé dans le réveil du week-end sur RFM.

0: Il est iconique ce morceau, le meilleur de la musique des années 80, Pet Shop Boys sur RFM, il est 8h39.
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0: La petite histoire du jour, alors, qui réunit une énigme et un record à la fois, le tout dans la même histoire. C'était il y a quelques jours en Allemagne. Il y a eu un excès de vitesse qui a été détecté par un radar routier. Alors jusque-là, rien d'exceptionnel. Hein, le contrevenant est pris à 42 km/h au lieu des 30 autorisés. Mais là où l'histoire devient totalement folle, eh ben, c'est que sur la photo du radar, on n'y voit pas ce qu'on s'y attend. Non, non, on voit juste une femme âgée et en déambulateur. C'est donc une grand-mère qui a besoin d'assistance pour marcher. Mais comment a-t-elle pu faire une telle pointe de vitesse à 42 km/h? On est sur un vrai record du monde? Du jamais vu? Non, non, pas tout à fait. Alors, la réalité est tout autre. En fait, c'est une camionnette, mais qui est en arrière-plan de la photo, qu'on voit à peine sur l'image et qui a commis l'infraction. Sauf que le radar, eh ben, il s'est déclenché pile au moment où la dame cache la plaque d'immatriculation et passe devant l'objectif. Du coup, la camionnette n'a pas pu être identifiée, mais cette histoire a beaucoup amusé les internautes allemands, y compris nous, ce matin. Allez, pour voir si on va s'amuser encore plus ce samedi, il y a votre horoscope d'ici quelques minutes. Et juste avant, place au meilleur de la musique. Avec Train, Hey Soul Sister, il y aura aussi Angoon. Tout ça, c'est dans le réveil du week-end et vous êtes bien sur RFM samedi matin.
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0: Pour le meilleur de la musique des années 80 sur RFM, il est 8h53. Que vous réservent les astres pour ce matin?
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0: Bélier, ce matin, votre énergie communicative transforme un simple café en session créative avec vos proches.
2: Taureau,
0: votre patience au supermarché vous vaut une belle conversation avec un inconnu charmant.
2: Gémeaux,
0: la playlist que vous composez aujourd'hui reflète parfaitement votre humeur légère et solaire.
2: Cancer,
0: votre rendez-vous familial de ce soir devient un moment de complicité rare et précieux.
2: Lion,
0: vous rayonnez tellement que votre sourire suffit à décrocher ce rendez-vous tant espéré.
2: Vierge,
0: la liste que vous dressez ce matin organise votre week-end avec une efficacité remarquable.
2: Les balances,
0: une promenade improvisée vous offre exactement l'équilibre dont votre esprit avait besoin pour aujourd'hui.
2: Scorpion, ce message inattendu dans votre boîte mail ouvre une porte que vous croyiez fermée.
0: Les sagittaires,
2: le détour que vous prenez pour rentrer chez vous révèle un endroit qui vous enchante.
0: Les capricornes,
2: votre sérieux au travail est enfin reconnu.
0: Un compliment sincère réchauffe votre journée.
2: Verseau,
0: l'idée originale que vous partagez à table surprend

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3: Bienvenue dans le réveil du week-end, en direct sur RFM avec votre éphéméride d'ici quelques instants. Juste avant, on écoute Mojo sur RFM. Il est 9h.

0: Pile une semaine de l'été, ça fait du bien d'entendre ce tube Bananarama sur RFM. Il est 9h07, le duo Jack et Carla, c'est à suivre.
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0: L'éphéméride, nous sommes le samedi 13 juin 2026, c'est la Saint-Antoine de Padoue aujourd'hui. Et que s'est-il passé sur la planète du meilleur de la musique un 13 juin? Eh ben en 2005, c'est un tournant pour le roi de la pop. Il y a tout juste 21 ans, jour pour jour, Michael Jackson est acquitté de toutes les accusations qui portent sur lui pour maltraitance d'enfants. À l'issue de 16 semaines de procès à Santa Maria en Californie, un jury populaire le déclare non coupable. Une affaire et un procès qui fait encore réagir aujourd'hui, à tel point qu'il y a eu un documentaire là qui est paru sur le sujet il y a quelques jours sur Netflix. On remonte en 2003 et c'est une consécration pour Sting. Parce qu'il est récompensé, hein, et pas n'importe qui. Par la reine en personne, il reçoit le titre honorifique de commandeur de l'ordre de l'Empire britannique. Lors de cette cérémonie, David Gilmour de Pink Floyd reçoit lui aussi la récompense au même titre. Enfin, on termine notre route en 1995 et au Canada. Alanis Morissette sort son album Jagged Little Pill il y a tout juste 31 ans. Un morceau ironique qui fait partie de ce disque. Et il s'est vendu à plus de 30 millions d'exemplaires dans le monde, ce qui fait d'Alanis Morissette la première artiste canadienne à se classer numéro 1 du top album aux États-Unis. Et ça, c'est quand même la classe. Vous êtes bien dans le réveil du week-end sur RFM. La méthode ce samedi arrive d'ici quelques minutes aux alentours de 9h15. Juste avant, je vous l'ai promis. Nouveau classique RFM, Jack et Carla sur RFM.

0: Le duo américain sur RFM, Charles and Heidi. La météo est une très belle journée qui s'annonce hein, ce samedi. Ce matin, le soleil est bien présent partout. Il est quand même un petit peu masqué par quelques nuages sur la moitié nord. Mais tout ça va se lever au fur et à mesure de la matinée. Pas d'inquiétude. Par contre, à l'inverse, sur les bords de la Méditerranée et en Corse, le ciel est totalement bleu. Et les températures, eh ben, au meilleur de la matinée, elles seront comprises entre 15 et 24 degrés sur la moitié nord. Et entre 23 et 30 degrés au sud. Cet après-midi, aucun changement. Le ciel reste identique à actuellement. Les températures au meilleur de la journée, on attend entre 21 et 29 degrés sur la moitié nord. Et puis sur la moitié sud, il va faire un peu plus chaud, entre 25 et 34 degrés, dont 29 degrés à Toulon, 30 à Lyon et Porto Vecchio en Corse, 32 degrés à Périgueux et même jusqu'à 34 degrés à Carcassonne. Vous êtes bien dans le réveil du week-end, encore mieux avec Nelly Furtado. Nelly Furtado qui sera suite The Connells pour ajouter le meilleur de la musique des années 90. Bonne journée connectée à RFM et au réveil du week-end.
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51: Bon week-end à l'écoute d'RFM. Je vais charger une nouvelle playlist à du meilleur de la musique ce matin avec Louane. Elle vient de démarrer en plus la tournée des festivals. Ça va durer tout l'été dans tout le pays. Juste avant, je propose The Connells et voici Nelly Furtado. C'est sur RFM.

Lionel Richie sur RFM. 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

0: RFM Rihanna, Russian Roulette. Moins dangereux que de jouer à la roulette russe pour gagner le jackpot. Tout simplement, il faut s'appeler Madame Fortune. Hein. C'est ce qui s'est passé à New York il y a quelques jours. Madame Fortune, ouais, c'est son vrai nom. Eh ben, elle a gagné au loto 1 million de dollars. Ça fait donc 860 000 euros, c'est dingue. À croire qu'elle était prédestinée à remporter le pactole avec un tel nom de famille. En même temps, c'était obligé. Bon, petite devinette pour vous qui écoutez RFM là, presque 10 heures. Monsieur et Madame Berries ont un fils. Comment s'appelle-t-il? Évidemment, c'est Crâne. Pour The Cranberries, à venir dans la playlist du meilleur de la musique des années 90. Il y aura aussi Diana Ross, c'est sur RFM.
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29: RFM, il est 10h, ça y est, la journée est lancée avec des tubes du meilleur de la musique. Pour vous accompagner, il y aura Amir, Diana Ross et voici les Cranberries sur RFM.

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0: FM The Verve, Bittersweet Symphony, un tube que je trouve très apaisant. Justement, on ferme les yeux. On se croirait presque au bord de la mer avec un verre à la main, le bruit des vagues en fond. Bref, je rêve. Justement, si vous cherchez votre prochaine destination de vacances, eh ben, je viens de tomber sur le classement des villes les plus ensoleillées de France. Alors, trêve de suspense, elles sont toutes dans le sud. Le top 3, la troisième position, c'est Marseille, suivi en deuxième place de Toulon. Et la ville la plus ensoleillée du pays, eh ben, c'est Nice. Maintenant qu'on sait où aller là pour trouver le soleil presque toute l'année, eh ben, si on ajoutait le meilleur de la musique à notre route, pourquoi pas? Avec ce duo Escobar et Madomas, et puis un girl brand britannique, Eternal, c'est sur RFM. Bon week-end.
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0: C'était un extrait de Taylor Swift, Hoplite, sur RFM.
1: RFM samedi matin, en pleine session jardinage ou arrosage des plantes sur le balcon. Profitons du meilleur de la musique hein, avec ce nouveau classique RFM. David Guetta, Teddy Swims et Tones and I sur le même morceau. D'abord j'ajoute Eternal et ce duo Escobar et Madomas sur RFM.

français pour Niagara sur RFM. 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Autre bonne nouvelle, j'ai quelques tubes qui vous attendent en rayon. Gilbert Montagnier, The Rembrandt, c'est aussi All Saints sur RFM.

0: reine de la pop sur RFM qui signe son retour là après 7 ans d'absence. Il y a un nouvel album qui est attendu pour le 3 juillet. Surtout que bah, cette semaine, on a eu le droit à une mise en bouche. Hein. Madonna qui a sorti un mini-film pour promouvoir ce nouveau disque avec un casting 5 étoiles. Dans le clip, on voit Kate Moss, il y a aussi Sabrina Carpenter, Julia Garner, l'actrice qui est pressentie pour l'incarner dans un futur biopic et plein d'autres. Bref, un film que vous pouvez retrouver dès maintenant sur la chaîne YouTube de Madonna. Si je demande qui a caché le reste de la playlist du meilleur de la musique ce matin, Shaggy me répond... It wasn't me, ce qui veut dire ce n'est pas moi, tout simplement. En plus de Shaggy, je vous propose la BO de Retour vers le futur, c'est à venir sur RFM. Bonne matinée.
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27: 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RFM 11h, le week-end ne fait que commencer, tout comme cette playlist du meilleur de la musique M-Pokora, un nouveau classique RFM. Well et oui, c'est The News, et voici Shaggy sur RFM.
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0: The Sign des Suédois Ace of Base sur RFM. Le signe que vous allez passer, eh ben, un bon samedi soir, je vous le donne. Prévoyez de danser avec le coucher de soleil en fond, juste à l'écoute d'RFM grâce à Party Mix. 20h-22h, c'est notre DJ Yann Müller qui prend les commandes de la radio du meilleur de la musique et qui remixe les meilleurs tubes des années 80 et 90. Bon moment garanti, même si vous êtes au boulot ce soir, ça c'est promis. Pour vous donner de la force dont vous avez besoin aujourd'hui, j'annonce le retour du meilleur de la musique des années 90 avec Shania Twain. En plus de Shania Twain, il y aura Jean-Jacques Goldman à venir, c'est sur RFM.
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0: ans après avoir remporté la toute première saison de la Star Academy en 2003, Jennifer sort ce titre, Donne-moi le temps. Et justement, du temps, vous allez en avoir là pour passer des bons moments avec Nicolas dans le 12-16 du week-end. Dans sa playlist, vous allez commencer la mi-journée avec Cœur de Pirate. Ça, c'est une jolie balade pour démarrer la mi-journée. J'ai le plaisir, moi, de vous retrouver demain matin dès 6h pour un nouveau réveil du week-end. Passez une bonne journée à l'écoute d'RFM. C'était Mehdi Mansouri. Je vous dis à demain. Allez, salut.
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18: Le programme est simple sur RFM, vous profitez de votre samedi midi, puis moi je m'occupe du meilleur de la musique. Voici Yann Muller, Matmata et Cœur de Pirate sur RFM.

0: RFM, c'est dans l'actu. 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Since Emilia arrive avec Les Innocents et le nouveau classique RFM d'Oshi dans le meilleur de la musique de samedi midi.
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3: Tous les week-ends passés à table avec nous sur RFM et le meilleur de la musique, celui des innocents nous attend. Après Jeanne en nouveau classique RFM et Sin Semilia.

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0: Les Innocents dans le meilleur de la musique sur RFM. Passez un bon week-end.
1: Bonjour docteur.
0: Bonjour Oshi, c'est son nouveau classique RFM. Le titre, elle vient de vous le donner, il s'appelle Bonjour Docteur ce morceau. Oshi sur RFM, suivi de très près par la star britannique Robbie Williams.

Merci de passer votre samedi midi avec nous sur RFM. Dans un instant, on va parler d'une nouvelle étude qui est sortie. Une étude qui concerne les gens qui s'habillent en noir. C'est vrai qu'on est, nombreux à avoir des t-shirts noirs, des chemises noires, mais ça veut dire quelque chose selon la science. Mais qu'est-ce que ça veut dire? Eh bien, la réponse après Grand Corps Malade et Gérard Blanc sur RFM.

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0: Nous sommes samedi, il est bientôt 13h et voilà une info dont vous allez pouvoir parler au repas de famille demain midi par exemple. Les gens qui s'habillent en noir seraient vus comme fiables, sûrs d'eux et plus sérieux. Alors moi c'est pour une autre raison que je m'habille souvent en noir, c'est parce que je prends la formule entrée, plat, fromage, dessert quand je vais au restaurant, donc le noir c'est affine. Une lumière dans le noir arrive, la lune de Christophe Maé avec Indila et puis France Gall. Bon week-end avec le meilleur de la musique sur RFM.
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5: Fin de l'apéro, vous allez passer à table dans quelques minutes avec le meilleur de France Gall, de Christophe Maé et d'Indila. Passez un bon week-end avec RFM.

0: J'ai tout oublié sur RFM. Et vous, n'oubliez pas, la radio de Céline Dion, bah, c'est ici. 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Ce sera après Florent Pagny et Sherry Falouna dans le meilleur de la musique sur RFM.
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28: Vous écoutez Pascal Obispo et Francis Cabrel. Il faudrait que pleuve l'amour.

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Signal qui arrive après The Clash, Florent Pagny et Sherif Alouna dans le meilleur de la musique.

0: ça met de bonne humeur, ça j'aime bien. Zouk Machine sur RFM.
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0: 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La voilà, Céline Dion.

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j'aime beaucoup ce morceau. C'est un nouveau classique RFM qui nous vient tout droit de Belgique. Pierre Demar. Et ça, c'était une nouveauté, mais au tout début des années 2000. Voici Assia sur RFM.

0: nouveau classique RFM. Heureux, c'est signé Héros. Heureux, c'est exactement le concept quand on écoute cette radio, c'est vrai. Hein, ça fait du bien, c'est beaucoup moins froid qu'une playlist sur une plateforme payante. Déjà parce que c'est gratuit, et en plus parce que bah, vous avez des animateurs et animatrices plus sympas les uns que les autres qui vous accompagnent pendant vos trajets en voiture, pendant vos petits moments bricolage durant le week-end. Merci de faire partie de la bande RFM, les copains. Allez, pas trop de blabla, Princesse Erika va nous rejoindre avec AA et Beyoncé dans la suite du meilleur de la musique sur RFM.
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0: Toujours de belles sensations quand on écoute le meilleur de la musique sur RFM. Des belles sensations, vous allez en vivre grâce au meilleur des réveils. 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Pour la suite du meilleur de la musique, faites-moi confiance, on va être très très bien ce samedi après-midi. Michael Jackson nous attend. Jack et Carla en nouveau classique RFM aussi. Et puis Adèle.
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Un totem du meilleur de la musique arrive sur RFM. Il s'agit du King of Pop, Monsieur Michael Jackson, avec They Don't Care About Us. C'est après la voix sublimissime d'Adèle sur RFM.

La boîte Dirty Dancing dans le meilleur de la musique sur RFM. Pour faire un bon groupe de rock, c'est important d'avoir des membres du groupe charismatiques, iconiques. C'est le cas par exemple de Phil Collins avec Genesis. Genesis qu'on va retrouver dans un instant. Et puis pour Linkin Park, Chester Bennington était de cette trempe-là. Voici Shadow of the Day sur RFM.

0: Lady Gaga sur RFM. 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En parlant de téléphone, les voilà dans la suite des meilleurs de la musique avec Daniel Potter et Philippe Lafontaine dans le prochain quart d'heure sur RFM.
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2: Pendant que le mien se décharge tout le temps, lui, plus de 40 ans après, il a toujours de la batterie. Voici Téléphone New York avec toi, c'est après Daniel Potter sur RFM.

0: Philippe Lafontaine, Cœur de loup, dans le meilleur de la musique sur RFM. Un morceau que n'a pas encore remixé Yann Muller, mais peut-être que ça va lui donner une idée. 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En ce qui concerne la suite du meilleur de la musique, on va être au mieux, aux petits oignons, les amis, avec avant 15h40, Stéphane Escher, Lily Club et puis Jerry Halliwell. Bon week-end avec RFM.
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5: Vous écoutez Amel Bent. L'amour, ça se donne.

Sur RFM, on ne passe pas un bon samedi après-midi sans écouter un bon morceau de Queen. Et ben ça tombe bien, le groupe de Freddie Mercury arrive dans un instant. Freddie Mercury qui a fini sa vie à Montreux, qui adorait cette ville. Ville qui est en Suisse, chez Stéphane Eschar. Alors bon, lui il vient pas du même canton, hein, chez Stéphane Eschar. On parle pas français, on parle suisse-allemand. Mais bon, ça me fait une passe décisive. Comme c'est la Coupe du Monde, on est dans le thème. Queen, I Want to Break Free, après Stéphane Eschar, dans le meilleur de la musique sur RFM. Voici combien de temps ?

Ah oui, qu'est-ce que vous voulez que je vous dise? On aime Queen, on sait que vous aussi, donc bah, on le partage avec vous dans le meilleur de la musique sur RFM. Dans la même catégorie, c'est-à-dire morceau iconique, celui de Madonna arrive, Like a Virgin, ça c'est pour les années 80. Et pour le meilleur des années 90, un tube qui va, je l'espère, nous accompagner jusqu'en finale de la Coupe du Monde,

0: La radio de Madonna en France, c'est RFM, celle de Céline Dion aussi. 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Écoutez Céline Dion, tel est notre destin. Elle arrive, la Canadienne, après Kin sur RFM.
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2: Bienvenue à vous, il est 16h. Et très très bon samedi après-midi, c'est Vincent Richard. Bon, nous on ensemble tranquillement jusqu'à 20h avec Céline Dion qui arrive. Attention au signal et voici Kin pour commencer.

0: Envoie-le-moi et Jean-Jacques Goldman sur RFM pour vous souhaiter la bienvenue. Je vous souhaite le meilleur des samedis après-midi. Très heureux de passer un petit moment avec vous, de vous accompagner peut-être pendant vos courses qu'on vous offre évidemment d'ailleurs tous les matins dans le meilleur des réveils. On va en reparler. On va parler également de l'invité de Bernard Montiel de demain midi, de votre émission festive du vendredi et samedi soir RFM Party Mix et de vos places en carré or et séjour pour voir Céline Dion en concert. D'ailleurs, le signal est passé il n'y a pas longtemps. Si vous voulez encore envoyer RFM par SMS au 739-16, allez-y. C'est cadeau. Voilà, et puis on va se faire plaisir, on va s'écouter le meilleur de la musique avec Texas M. Pokora et le meilleur des années 2000, signé Nadia. J'adore. Et c'est parti après ça sur RFM.
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Allez, RFM le week-end avec évidemment au programme détente et le meilleur de la musique dans nos petites oreilles qu'on va masser avec la musique. Voici Texas et tout de suite, direction le ring de Nadia. Et c'est parti sur RFM.

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Gagne au filet télé Jacksons à l'instant sur RFM. Le roi de la pop d'ailleurs qui est au cœur d'un documentaire polémique. Ça se passe sur Netflix, un docu-série en 3 épisodes. Son nom, Michael Jackson de Verdict, qui malgré tout cartonne puisqu'il est actuellement numéro 1 dans 79 pays. Sinon, pour la suite, eh ben, on va s'écouter au petit bonheur et ping tout de suite sur RFM.

0: De Palmas est tombé sur RFM et vous êtes peut-être en train de faire vos courses là en ce moment, ou vous allez y aller, ou c'est peut-être déjà fait. 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Voilà, ça c'était mon petit tip, comme on dit. Et moi, je vous passe pendant tout ce temps-là, et eh ben Renaud, Ed Sheeran et les Black Eyed Peas. Let's get it started après ça sur RFM.
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3: Eh ben il est 17h. La suite du meilleur de la musique avec Ed Sheeran qui arrive, Renaud ainsi que les Black Eyed Peas et Let's Get It Started. Bienvenue à vous, c'est Vincent Richard.

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0: 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Thierry Hazard à l'instant sur RFM. Et avec le week-end, on a envie de se bouger, de s'amuser. Alors ça tombe bien, déjà avec Thierry Hazard, c'était bien. On oublie les contraintes également. 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En attendant, eh bien moi je vous propose le meilleur de la musique d'Indochine, de Gwen Stefani et de Christina Aguilera dans quelques instants. Ce sera Jenny in a Bottle sur RFM.
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31: Vous écoutez Alex Warren, Fever Dream.

0: Fever Dream sur RFM.
1: Et on va suivre cette étude qui dit que penser positif incite le cerveau à être encore plus positif. Alors je vais vous aider avec le meilleur de la musique de Christina Aguilera et tout de suite Gwen Stefani sur RFM.

sa ville Big in Japan des années 80. 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Voilà, là pour le moment, on se détend. Je vous passe le meilleur de la musique de Vanessa Paradis, de Chris Rea et de celle qui revient début juillet avec son nouvel album Confessions. De voici Madonna, Music sur RFM.

0: Ce duo, il est fou. Stan, Eminem et Dido à l'instant sur RFM. Et comme un rappel, fait jamais de mal, hein. On est d'accord. 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Maintenant je vous ai prévenu, à vous de voir, et pour la suite du meilleur de la musique, Superbus Rory, Grégory Le Marchal et Madame Janet Jackson. Ce sera Together Again après ça sur RFM.
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0: Et pour l'instant, il est 18h. Et on est bien. C'est Vincent Richard, j'espère que tout se passe bien de votre côté. Voici Janet Jackson et pour commencer cette nouvelle heure, Grégory Le Marchal sur RFM.

0: J'aimais bien ce groupe, moi. Atomic Kitten, Eternal Flame à l'instant sur RFM. Bon, alors là, évidemment, si on réfléchit un peu, nos deux loulous du matin doivent être en train de se la couler douce à 7h. Repos bien mérité, évidemment, hein. Quand on sait qu'ils se lèvent tous les matins à 4h pour vous retrouver dans le meilleur des réveils. Ces deux loulous que j'adore. Par-dessus tout, c'est Philippe Lelouch et Caro, vos deux réveils matins préférés. Garant de la bonne humeur avant d'aller au boulot, évidemment. Des vrais gamins qui adorent se charrier tout le temps, toujours dans la bienveillance. En tout cas, c'est que du bonheur en barre. Et c'est donc le meilleur des réveils. 6h, 10h sur RFM du vendredi au lundi. C'est le meilleur des réveils, donc à ne pas rater dès lundi matin pour retrouver un peu la patate avant de rembaucher, comme dirait l'autre. Allez, on revient à notre week-end, bien sûr, avec Mike and the Mechanics, Christophe Maé et puis le meilleur des années 2000, signé Mika. Relax, après ça sur RFM.
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20: Vous écoutez Claudio Capéo. Qu'est-ce qu'il me restera ?

0: C'était un extrait de Claudio Capeo, Qu'est-ce qui me restera, sur RFM.
1: Et la suite du meilleur de la musique, parce que ça fait du bien avec Mac and Mechanics, mais tout de suite celui qui sera au Francofolies de La Rochelle le 14 juillet prochain. Voici Mika sur RFM.

Blondie, Call Me sur RFM, et c'est le moment du coucou à vous qui avez été adorable et qui avez ajouté mon Instagram. Un petit coucou à Valentin Martins, à Eichland, Charlie Officiel, Betty Bouchard, à Bisous Betty, à Paola Sopari et Eline 83. Et si vous voulez aussi ajouter mon Insta, bah alors vous n'hésitez même pas. Hein. Vous tapez Vincent Richard RFM sur Instagram, vous m'ajoutez, on est ensemble. Ok? Pour la suite, je vous passe U2, Shakira et le meilleur des années 2000 de Justin Timberlake tout de suite sur RFM.

0: L'amour à la plage, Niagara sur RFM. 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Et n'hésitez pas d'ailleurs à aller retrouver le replay de l'émission précédente sur rfm.fr. Voilà, en attendant, qu'est-ce que je peux vous proposer? Un petit thé, un petit café? Non, le meilleur de la musique, c'est pas de problème. Bah, c'est bon, Jack et Carla, Evanescence et Robbie Williams. Angels, c'est juste après ça sur RFM.
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0: Ah bah on sera là, 19h. Vous voulez la recette, Jack et Carla Long, on va les écouter dans quelques instants. Robbie Williams et on va commencer avec Evanescence sur RFM. Bienvenue à vous, c'est Vincent Richard.

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0: Kelsey Hammer à l'instant sur RFM 4 Touch. C'est puisque c'est le week-end, on parle de demain dimanche bien sûr. Juste avant le déjeuner, Bernard Montiel sera là, il sera accompagné de son invité. Invité là, oh j'adore ce garçon, Christophe Willem, qui signe son grand retour avec un nouveau single System et d'une tournée des Zéniths à travers la France. Ça sera à partir de l'automne 2027, avec en finale l'Accor Arena à Paris. Il va donc parler de tout ça et de bien d'autres choses avec Bernard Montiel demain, 11h sur RFM, d'accord? Je vous propose pour la suite de m'occuper de tout. Voilà, le meilleur de la musique de Bernard Lavillier et Jimmy Cliff, Taylor Swift et Katy Perry. I Kissed a Girl après ça sur RFM.
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Allez, peu importe où vous êtes en ce moment, c'est pour vous, c'est gratos, c'est RFM, c'est le meilleur de la musique. On va s'écouter Bernard Veillier et Jimmy Cliff, et tout de suite c'est Katy Perry. I kissed a girl and she likes it sur RFM.

0: You Rock My World, Michael Jackson sur RFM.
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0: 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Et pendant que vous vous inscrivez, eh ben, je vous prépare la suite du meilleur de la musique. On va s'écouter dans quelques instants Liane Rimes, Francis Cabrel. Et puisque c'est le fameux signal, eh bien voici Céline Dion sur RFM pour que tu m'aimes encore.

0: tellement beau, mais tellement beau ce titre de Britney Spears, Every Time sur RFM. Un petit rappel avant de vous laisser, enfin presque vous laisser, puisque je vous retrouve dans quelques minutes aux côtés de l'excellent DJ Yann Muller pour votre nouveau rendez-vous, évidemment, votre rendez-vous que vous adorez pour faire la fête, vous lâcher, chanter à tue-tête, n'hésitez même pas une seconde, RFM Party Mix, ça sera donc de 20h à 22h, donc dans quelques toutes petites minutes, restez bien dans le coin évidemment, et puis de 22h à 2h, le week-end festif continuera avec RFM Night Fever, le meilleur du disco, de la dance et de la funk avec Patanjali, histoire de passer vraiment le meilleur des samedis soirs, que je vous souhaite d'ailleurs au passage. A tout de suite pour RFM Party Mix avec Yann Muller.
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0: Il est 20h.
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0: Bon samedi à vous les amis, j'espère que vous êtes en forme. C'est RFM Party Mix, en effet, une exclusivité RFM 20h-22h. Yann Muller qui nous régale littéralement avec tous ses mix et ses remix. On va s'écouter dans quelques instants David et Jonathan, son remix de Est-ce que tu viens pour les vacances. Et puis également le très connu Voyage, voyage, remixé par Yann Muller de Désirless sur RFM.

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1: Dites-le autour de vous les amis, on est samedi soir, lâchez-vous, profitez, amusez-vous, faites tout ce que vous voulez, montez le son RFM Party Mix jusqu'à 22h avec Yann Muller qui mixe et remixe vos titres préférés. Dans quelques instants, son remix d'Andy, mais également celui de Rose Orange et Africa.
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1: Aucun samedi soir sans RFM Party Mix. Non mais clairement, RFM Party Mix, c'est votre émission festive. 20h-22h sur RFM, bien sûr. Yann Muller qui nous régale avec tous ses titres. On s'écoutera d'ailleurs dans son remix de Drôle de Vie, de Destin et de Susanna.
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1: 21h.
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1: Oui, Yann Muller qui mixe et remixe tous vos titres préférés. C'est RFM Party Mix. Ne vous inquiétez pas, encore une heure pour passer évidemment tous les titres que vous adorez. Il mixe, il remixe ces titres-là. Par exemple, celui de Destin de Céline Dion qu'on va s'écouter dans quelques instants. Mais également celui de Drôle de Vie. Et on va commencer avec un classique remixé à sa sauce. Susanna, c'est RFM Party Mix jusqu'à 22h.
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1: Que ce soit dit, la fête, c'est ici sur RFM. RFM Party Mix, 20h-22h. Yann Muller qui nous régale. Bienvenue.
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1: Je sais, on en aimerait encore et encore. Pas de soucis, le replay d'RFM Party Mix est sur rfm.fr, bien sûr. Et on se retrouve, bien sûr, la semaine prochaine, vendredi et samedi, 20h-22h. Belle soirée, RFM Night Fever, c'est maintenant.
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1: Bonsoir tout le monde, il est 22h sur RFM. Quel bonheur de vous retrouver, comme tous les vendredis et samedis soirs. Bienvenue dans l'émission qui fait danser la France. Bienvenue dans RFM Night Fever. Disco, funk, dance avec dans ce premier quart d'heure Human League, Evelyn King et les Jacksons. Shake your body.

Le meilleur de la musique qui fait danser est ici comme tous les vendredis et samedis soirs sur RFM avec des artistes du moment. Dua Lipa et Lady Gaga font partie du programme, mais on n'oublie certainement pas les grands classiques, la base, comme par exemple The Disco Time de Céron avec Give Me Love. Et juste après, autre classique disco, Everybody Dance avec Chic et aussi Donna Summer. Le meilleur de la musique qui groove est ici. RFM Night Fever, disco, funk, dance, tous les week-ends, RFM.

L'émission la plus funky de la semaine, c'est tous les vendredis et samedis soirs sur RFM. Et c'est RFM Night Fever avec Wild Cherry, avec In Deep, avec Bruno Mars et 24K Magic In Deep.

0: Bonne soirée les amis, quel plaisir d'être là avec vous pour vous faire danser. RFM Night Fever revient dans une minute avec Gibson Brothers, Kesha et son TikTok, mais aussi Robin Thicke et Pharrell Williams.
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0: RFM, il est 23h. Allez, tout le monde danse. Everybody get up avec Robin Thicke et Pharrell Williams. Attention, vous qui passez par là, qui découvrez cette émission est faite pour sourire, pour danser, pour taper dans les mains. RFM Night Fever avec Sissy Peniston, Kesha, TikTok et Robin Thicke. 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

RFM Night Fever, l'émission qui accélère le tempo de vos vendredis et de vos samedis soirs sur RFM, l'émission qui fait danser la France avec Danse Quart d'Heure, Alan Bratt, Clap Your Hands, Kungs, Chaka Khan, I Feel For You. Et tout de suite, l'histoire de Alexander Nestor Hadaway, de son vrai nom, qui vient de Trinité et Tobago, mais il a fait l'essentiel de sa carrière en Allemagne et son plus gros tube s'appelle What Is Love.

0: Bonne fin de soirée, c'est RFM et RFM Night Fever revient dans une minute avec Michael Jackson, Kool & The Gang ou encore Sophie Ellis Bextor.
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0: Bonne fin de soirée sur RFM, il est minuit, c'est samedi soir, alors profitons-en au maximum. Peut-être que vous branchez la radio un instant après une soirée avec des amis, peut-être vous êtes dans la voiture. Peu importe, la discothèque d'RFM accepte tout le monde, surtout quand je vous offre deux heures de funk, de disco non-stop. Fresh, Kool & The Gang, Jazzy D pour Get On Up et Off The Wall, Michael Jackson, RFM Night Fever. Get Down!

Écoutez tous les vendredis et samedis soirs sur laquelle vous pouvez danser bien sûr et l'émission que vous pouvez écouter aussi quand vous le souhaitez 24h sur 24 grâce à l'application gratuite RFM que vous devez avoir sur votre smartphone. Et bien RFM Night Fever est l'une des nombreuses radios digitales. Branchez-vous dans RFM Night Fever quand bon vous semble. À venir pour vous Kylie Minogue, Joe Smooth et un petit cadeau, la version intégrale de Eurythmics Sweet.

La nuit est à nous sur RFM. La discothèque d'RFM Night Fever est ouverte jusqu'à 2h. Profitez-en pour nous écouter chaque week-end et puis nous rejoindre aussi sur les réseaux sociaux. La page Facebook d'RFM Night Fever est là pour vous. Si vous avez envie de demander le titre d'un morceau, n'hésitez pas, envoyez-moi un message, je réponds à chaque fois. Attention, êtes-vous prêt pour la suite? Il y a du lourd, du très lourd. Remember Me, Crazy in Love, Beyoncé, Just Be Good to Me, SOS Band et Mariah Carey sur

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2: Vendredi et samedi soir, 22h-2h, c'est RFM Night Fever en non-stop. Il est 1h du matin, bienvenue si vous nous rejoignez tardivement, vous les oiseaux de nuit. Patanjali, je vous accueille et je vous engage à monter le son car jusqu'à 2h, c'est du non-stop. Avec Kungs, This Girl, Daft Punk, Around the World, Moloko, Sing It Back, Miami Sound Machine, une petite note exotique avec Kanga. Et tout de suite, vous l'avez reconnu, la version intégrale, le maxi, la version DJ de Funky Town, Lip Sync.

Le meilleur de la musique, on ne plaisante pas, ce n'est pas juste une expression. On choisit la crème de la musique funk et disco, surtout les vendredis et le samedi soir. Et vous savez quoi? Cette expression, la crème de la crème, est utilisée en français dans le texte, dans cette chanson des Sister Sledge, si vous tendez l'oreille. La crème de la crème de la musique funky. RFM Night Fever, avec dans ce quart d'heure, Forget Me Nots, Patrice Rushen, All For You, Janet Jackson, Chagrin d'amour, le remix de mon ami Dominique Torti, de Chacun fait ce qui lui plaît, et Sister Sledge, la crème de la crème.

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jusqu'à 2h, la discothèque d'RFM est ouverte. Patanjali, c'est RFM Night Fever. Avec dans le tempo, Kids, Stand on the World, Odyssey ou encore Ralph pour Self Control. Et tout de suite, un groupe que j'aime beaucoup. Ils ont fait vraiment un grand tube que je présente ici pour vous. Lucy Pearl. Alors, dans le groupe, il y avait Raphaël Sadiq.

Bonne nuit à vous et vive le week-end sur RFM. Patangeli, je vous donne rendez-vous vendredi prochain pour un nouveau numéro d'RFM Night Fever, l'émission qui fait danser vos week-ends. Passez une très belle nuit avec le meilleur de la musique tout de suite pour vous sur RFM.